0: C'est d'accord.
1: Enfin, c'est pour ça que ça fait.
2: Each one is paid for everything.